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0: Il est 6h, soyez les bienvenus, c'est la matinale sur Pornic Radio, 6h-10h, comme tous les matins du lundi au dimanche. On fera un petit tour du côté de nos rubriques habituelles, petites recettes de cuisine. On fera le roast qui va manger aujourd'hui sur Pornic Radio. Le métier du jour, la météo bien évidemment, l'éphéméride et bien d'autres choses encore. En attendant, je vous tiens moi compagnie jusqu'à 10h. Passez une excellente matinée en notre compagnie.

Salut les gourmandes, salut les gourmands, c'est l'heure de la petite recette du jour. Aujourd'hui, je vous propose des crottins de chavignol et lard fermier à la courgette. Pour 4 personnes, il vous faudra 8 crottins de chavignol mi-sec, une courgette moyenne, 8 petites tranches extra fines de poitrine fumée, 2 cuillères à soupe de pignon, 4 pincées de thym, 2 cuillères à soupe d'huile d'olive, du piment d'Espelette. Lavez, essuyez la courgette, coupez les extrémités et taillez dans le sens de la longueur 8 fines lamelles. Faites-les revenir 2 minutes par face à la poêle dans l'huile d'olive, salez, poivrez et égouttez. Sur du papier absorbant. Faites dorer les pignons à la poêle et réservez-les. Parsemez les crottins de thym et de piment d'Espelette. Entourez les fromages de chèvre d'une tranche de courgette puis d'une tranche de poitrine fumée. Maintenez les bouchées avec des pics en bois et disposez-les sur une plaque allant au four. Préchauffez le four sur thermostat 7, 210 degrés. Faites dorer les bouchées pendant 8 minutes. Parsemez-les de pignons et servez-les chaudes avec une salade mêlée. Bon appétit! 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

0: Voici votre horoscope de ce samedi 5 septembre. Bélier, la situation évoluera en votre faveur. Voilà de quoi vous remettre du baume au cœur.
1: Taureau, les rapports avec votre entourage seront très harmonieux, spécialement pour les natifs du premier décan.
2: Gémeaux, il pourrait y avoir de la tension dans vos rapports avec vos proches. La vigilance est de mise.
3: Cancer, imposez vos idées avec diplomatie et surtout laissez aux autres la possibilité de s'exprimer.
4: Lion, ce samedi sera trop ennuyeux à votre goût, vous aurez envie de plus d'action.
5: Vierge, vous pourriez être facilement irritable et vos proches ne sauront pas comment s'y prendre avec vous.
6: Balance, vous pouvez réaliser des prouesses lorsque vous croyez en vous, alors lancez-vous.
7: Scorpion, vous ne manquerez pas de vitalité en ce samedi et vous serez sur tous les fronts.
8: Sagittaire, il serait peut-être temps de remettre en question certaines de vos mauvaises habitudes.
9: Capricorne, c'est la grande forme aujourd'hui, vous aurez un moral d'acier et tout sera plutôt simple pour vous.
10: Verseau, si vous sentez qu'il est important d'agir, vous devrez écouter votre instinct.
11: Poisson, plein de fougue et de passion, voilà qui promet côté cœur.

Un ciel partiellement nuageux sur la partie nord et du soleil sur la partie sud. Voilà ce qui nous attend pour ce samedi avec encore plusieurs départements qui sont placés en vigilance orange pour canicule, notamment dans le sud.

très bon week-end avec nous, samedi 5 septembre 2026. Bienvenue à vous, bonne journée, bonne fête aux Raïssa qui sont à l'honneur, c'est leur fête et c'est la journée internationale de la charité. Dans l'éphéméride de cette journée, la célèbre série américaine Dynasty débarquait en France sur France 3. C'était un 5 septembre 1983, il y a donc déjà 43 ans. Allez, bon anniversaire à vous les natifs du 5 septembre. Vous êtes le même jour que Gérard Louvain qui fête ses 80 ans. Bon anniversaire également à une ex-speakerine du petit écran en France, Denise Fabre. Elle fête ses 84 ans. Très bonne journée.

On la surnomme la diabolique de Nancy. Simone Weber, une petite bonne femme, née en 1929 à Ancerville dans la Meuse, à qui on prêterait le bon Dieu sans confession. Et pourtant, derrière son apparence de mamie gâteau, se cache une manipulatrice meurtrière qui ne cesse encore aujourd'hui de clamer son innocence. Il faut qu'on vous donne quand même quelques détails sur sa vie, ce qui n'excusera jamais les faits, mais qui pourrait en expliquer une partie. Simone a 5 enfants et a mis son mari alcoolique à la porte. 2 de ses enfants sont morts assez jeunes, ce qui l'a fait sombrer dans la mythomanie et la paranoïa. Elle se remarie en 1977, mais la donzelle est volage. Elle est rapidement suspectée du meurtre de son amant, Bernard Etier, 55 ans. Une disparition signalée par sa fille dans l'Est républicain le 7 juillet 1985. Et pas de bol pour Simone, les témoignages accablants de voisins se multiplient. Tous confirment l'avoir vu guetter son amant au volant de sa voiture à Maxéville et même le menacer de mort, un fusil à la main. Rien que ça, ça sent pas bon pour notre mamie gâteau. Pour ne rien arranger, Bernard aurait mis fin à leur relation, lassé de sa jalousie maladive. D'autres l'auraient vu le 23 juin 1985 descendre de chez elle pas moins de 17 sacs poubelles en pleine nuit après avoir effectué un nettoyage nocturne peu discret. Et au point où on en est, en voiture Simone, elle a également loué une meuleuse à béton retrouvée dans le coffre de sa voiture avec des traces de sang et un morceau de chair. Bon appétit! Il faut aussi savoir que Simone et sa sœur Madeleine, qui habitent sur la Côte d'Azur, sont très proches. Elles s'appellent d'ailleurs souvent, mais bizarrement, les frangines emploient un code pour se parler. Qui fait ça s'il n'a rien à se reprocher? On est d'accord, une sœur qui l'aide à faire disparaître des pièces à conviction appartenant à Bernard Etier. Finalement, un tronc humain, celui de Bernard, est repêché le 15 septembre 1985 à Poincy, près de Meaux. Les deux sœurs sont arrêtées le 8 novembre, jugées du 17 janvier au 28 février 1991 devant la cour d'assises de Meurthe-et-Moselle. La Simone fait son show dans le box, récusant carrément 25 de ses avocats.

0: Insultant des témoins, elle éclate même de rire quand l'avocat général requiert 20 ans de réclusion criminelle à son encontre, une peine à laquelle elle est bel et bien condamnée le 28 février 1991. Incarcérée à la prison centrale des femmes de Rennes, elle est libérée le 17 novembre 1999 et vit depuis à Cannes. Définitivement ancrée dans son mensonge, elle a même en mai 2017 lancé une demande de procédure en révision de sa condamnation. Sacrée Simone.
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Salut les gourmandes, salut les gourmands, c'est l'heure de la petite recette du jour. Aujourd'hui, je vous propose du poivron farci au thon. Pour deux personnes, il vous faudra 200 g de poivron rouge ou un gros poivron, 160 g de tomates, 90 g de thon, 100 g de mozzarella, de l'origan, du basilic en poudre, du sel et du poivre. Préchauffez le four à 180 degrés, lavez le poivron, le videz et l'épépiner, le couper en deux, garnir chaque moitié avec le thon. Lavez la tomate, la couper en rondelles, couper la mozzarella en tranches, répartir le tout sur les deux morceaux de poivron, terminer avec une tranche de mozzarella, salée, poivrée et parsemée de basilic et d'origan. Enfourner 35 minutes, servir chaud. Bon appétit! 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

0: 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Lara Fabian.
1: Merci, bonsoir.
2: Voici votre horoscope de ce samedi 5 septembre. Bélier, la situation évoluera en votre faveur. Voilà de quoi vous remettre du baume au cœur. Taureau, les rapports avec votre entourage seront très harmonieux, spécialement pour les natifs du premier décan. Gémeaux, il pourrait y avoir de la tension dans vos rapports avec vos proches, la vigilance est de mise. Cancer, imposez vos idées avec diplomatie et surtout laissez aux autres la possibilité de s'exprimer. Lion, ce samedi sera trop ennuyeux à votre goût, vous aurez envie de plus d'action. Vierge, vous pourriez être facilement irritable et vos proches ne sauront pas comment s'y prendre avec vous. Balance, vous pouvez réaliser des prouesses lorsque vous croyez en vous, alors lancez-vous. Scorpion, vous ne manquerez pas de vitalité en ce samedi et vous serez sur tous les fronts. Sagittaire, il serait peut-être temps de remettre en question certaines de vos mauvaises habitudes. Capricorne, c'est la grande forme aujourd'hui, vous aurez un moral d'acier et tout sera plutôt simple pour vous. Verseau, si vous sentez qu'il est important d'agir, vous devrez écouter votre instinct. Poisson, plein de fougue et de passion, voilà qui promet côté cœur.
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Good morning music. Goodbye l'ennui. Aujourd'hui, on se remet à jour avec Midnight Oil. Et là, monte le son à fond les ballons, The Dead Heart. J'ai toujours eu un vrai respect pour ce groupe, Midnight Oil. Pourtant, pour être honnête, je ne connais que deux de leurs chansons, Beds Are Burning et celle du jour, toutes deux tirées du même album, Diesel and Dust, ça fait pas Bézef. Aussi, pourquoi tant de considération? Bonne question, ou pas. Que Peter Garrett, le chanteur, ait abandonné le groupe pour s'engager en politique et défendre la cause environnementale et aborigène jusqu'à en devenir ministre du gouvernement travailliste australien pendant 6 ans, aide probablement à traiter le groupe avec déférence. En fait, l'explication est plus simple. J'ai toujours su que Midnight Oil faisait de la bonne musique, mais je suis toujours passé à côté. Des fois, je porte bien ce surnom de gros naze. Tu sors pas Diesel and Dust par hasard. Tu sors pas Diesel and Dust sur un coup de tête. Tu sors pas Diesel and Dust pour prendre le pognon et disparaître dans la foulée. Tu sors Diesel and Dust parce que t'es un putain de bon groupe de rock, parce que tu as de la suite dans les idées, parce que tu as envie que les choses changent et parce que tu es un chanteur qui en impose avec son charisme et sa voix. Alors pourquoi ne jamais avoir écouté les 5 albums qui ont précédé et les 7 qui ont suivi? Bonne question, ou pas. Et je parie une bonne bouteille de Chablis que c'est aussi ton cas et de celui de toutes celles et ceux qui écoutent cet épisode. Sont bien entendu exclus du pari celles et ceux qui pourraient éventuellement gagner parce que vrais fans du groupe, plutôt clairsemés au-delà des frontières australiennes. Leur histoire remonte à loin puisque la première formation voit le jour en 72 sous le nom de The Farm. À l'époque, ils jouent dans des pubs à coups de versions de Cream, du Creedence Revival et de Led Zeppelin. Puis arrive Peter Garrett en 73, lui c'est plutôt le rock progressif de Jethro Tull et de Yes. Depuis le départ, histoire de se faire entendre du public aviné dans les pubs de Sydney, il décide de jouer fort, très fort. C'est là que se forge le son du groupe, une grosse section rythmique, des guitares abrasives et un frontman de 2 mètres de haut, Peter Garrett. Le virage s'opère en 1978 avec leur premier album, mais c'est au début des années 80 que la machine s'emballe. Midnight Oil impose en Australie un son post-punk teinté de surf rock, ultra tendu, qui parle d'écologie, de menaces nucléaires et d'impérialisme américain. En quelques années, ils deviennent le plus grand groupe de rock du pays, sans jamais succomber au chant des sirènes commerciales. Puis vient 1987 et le fameux Diesel and Dust. Le groupe vient de passer des mois à tourner dans le désert australien, à la rencontre des communautés aborigènes isolées et souffrant les affres du changement climatique. Le choc culturel donne naissance à Beds Are Burning, qui devient un tube planétaire. L'album se vend à plus de 5 millions d'exemplaires. L'impact est colossal. Midnight Oil utilise sa nouvelle notoriété internationale comme une tribune politique à maintes reprises. L'apothéose survient en 2000, lors de la clôture des JO de Sydney, devant 2 milliards de téléspectateurs. Ils montent sur scène vêtus de combinaisons noires, arborant le mot « sorry ». Un affront direct pour le Premier ministre australien, présent bien entendu dans les tribunes, qui refusait de s'excuser auprès des générations aborigènes volées. Ces dizaines de milliers d'enfants arrachés de force à leur famille par les autorités du pays, ça claque. Candy Gronaz. Le groupe s'est arrêté en 2002, lorsque Peter Garrett est entré en politique, avant de se reformer à 2 reprises pour des grosses tournées mondiales, en 2016 et 2022, avec une énergie intacte. La mort du bassiste historique Bones Hillman en 2020 a marqué le début de la fin, même si le groupe a publié un dernier album en 2022, Resist, ultime leg sans concession gravé dans le rock et dans la terre australienne. Gronaz, lui, en est resté à Diesel and Dust, tout spécialement l'autre tube de l'album, The Dead Heart. Monte le son à fond les ballons et chante à tue-tête, la musique comme on l'aime. Vue sur YouTube, 24,5 millions. Durée de la chanson, 5 minutes 05, Midnight Oil, The Dead Heart.

0: tu as aimé The Dead Heart, The Midnight Oil, alors tu devrais aimer les épisodes sur John Mellencamp, REM ou Counting Crows. 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Good Morning Music te retrouve demain pour une nouvelle mise à jour musicale. Sauf le dimanche, gros naze à des lessives en retard et du chablis au frais. En attendant, si tu as des choses à redire sur l'artiste du jour ou simplement envie de parler musique, retrouvons-nous sur le web du podcast www.goodmorningmusic.net.
1: Un très bon week-end avec nous, samedi 5 septembre 2026. Bienvenue à vous, bonne journée, bonne fête aux Raïssa qui sont à l'honneur, c'est leur fête et c'est la journée internationale de la charité. Dans l'éphéméride de cette journée, la célèbre série américaine Dynasty débarquait en France sur France 3. C'était un 5 septembre 1983, il y a donc déjà 43 ans. Allez, bon anniversaire à vous les natifs du 5 septembre. Vous êtes le même jour que Gérard Louvain qui fête ses 80 ans. Bon anniversaire également à une ex-speakerine du petit écran en France, Denise Fabre. Elle fête ses 84 ans. Très bonne journée, bon samedi.
2: Un ciel partiellement nuageux sur la partie nord et du soleil sur la partie sud. Voilà ce qui nous attend pour ce samedi avec encore plusieurs départements qui sont placés en vigilance orange pour canicule, notamment dans le

On la surnomme la diabolique de Nancy. Simone Weber, une petite bonne femme née en 1929 à Ancerville dans la Meuse, à qui on prêterait le bon Dieu sans confession. Et pourtant, derrière son apparence de mamie gâteau se cache une manipulatrice meurtrière qui ne cesse encore aujourd'hui de clamer son innocence. Il faut qu'on vous donne quand même quelques détails sur sa vie, ce qui n'excusera jamais les faits mais qui pourrait en expliquer une partie. Simone a 5 enfants et a mis son mari alcoolique à la porte. 2 de ses enfants sont morts assez jeunes, ce qui l'a fait sombrer dans la mythomanie et la paranoïa. Elle se remarie en 1977, mais la donzelle est volage. Elle est rapidement suspectée du meurtre de son amant, Bernard Etier, 55 ans. Une disparition signalée par sa fille dans l'Est républicain le 7 juillet 1985. Et pas de bol pour Simone, les témoignages accablants de voisins se multiplient. Tous confirment l'avoir vu guetter son amant au volant de sa voiture à Maxéville et même le menacer de mort, un fusil à la main. Rien que ça, ça sent pas bon pour notre mamie gâteau. Pour ne rien arranger, Bernard aurait mis fin à leur relation, lassé de sa jalousie maladive. D'autres l'auraient vu le 23 juin 1985 descendre de chez elle pas moins de 17 sacs poubelles en pleine nuit après avoir effectué un nettoyage nocturne peu discret. Et au point où on en est, en voiture Simone, elle a également loué une meuleuse à béton retrouvée dans le coffre de sa voiture avec des traces de sang et un morceau de chair. Bon appétit! Il faut aussi savoir que Simone et sa sœur Madeleine, qui habitent sur la Côte d'Azur, sont très proches. Elles s'appellent d'ailleurs souvent, mais bizarrement, les frangines emploient un code pour se parler. Qui fait ça s'il n'a rien à se reprocher? On est d'accord, une sœur qui l'aide à faire disparaître des pièces à conviction appartenant à Bernard Etier. Finalement, un tronc humain, celui de Bernard, est repêché le 15 septembre 1985 à Poincy, près de Meaux. Les deux sœurs sont arrêtées le 8 novembre, jugées du 17 janvier au 28 février 1991 devant la cour d'assises de Meurthe-et-Moselle. La Simone fait son show dans le box, récusant carrément 25 de ses avocats ou insultant des témoins. Elle éclate même de rire quand l'avocat général requiert 20 ans de réclusion criminelle à son encontre. Une peine à laquelle elle est bel et bien condamnée le 28 février 1991. Incarcérée à la prison centrale des femmes de Rennes, elle est libérée le 17 novembre 1999 et vit depuis à Cannes. Définitivement ancrée dans son mensonge, elle a même en mai 2017 lancé une demande de procédure en révision de sa condamnation. Sacré Simone.

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4: Bonjour à tous. Après un été marqué par un nombre inédit de 53 jours de canicule, une nouvelle vague de chaleur est annoncée ce week-end. 7 départements du sud de la France sont placés aujourd'hui en vigilance orange canicule avec, selon Météo France, de possibles records mensuels de température à prévoir. Sont concernés l'Ardèche, l'Aude, la Drôme, le Gard, l'Hérault, les Pyrénées-Orientales et le Vaucluse. Un feu de forêt s'est déclaré hier dans l'Aude et a déjà parcouru 150 hectares. 32 personnes ont dû être évacuées par précaution. Près de 300 pompiers et 25 gendarmes ont été mobilisés. La situation s'annonçait plus favorable cette nuit. Une reconnaissance aérienne était prévue au lever du jour. Un drame hier dans le Finistère. Une femme d'environ 60 ans a été tuée par son voisin dans un immeuble à Plourin-les-Morlaix. Son compagnon a été gravement blessé. Le forcené, âgé d'une soixantaine d'années, s'est retranché dans leur immeuble avant de retourner l'arme contre lui. Il a été héliporté à l'hôpital dans un état très critique, selon le procureur. Une enquête est en cours. Les syndicats de police s'appellent à manifester le 15 septembre prochain après une réunion jugée décevante avec le ministre de l'Intérieur Laurent Nunez. Alliance et Unité réclament une hausse significative du budget de la police ainsi qu'une revalorisation de la prime de risque qui n'a pas augmenté depuis 2019. Une enveloppe de 240 millions d'euros serait prévue pour 2027 ainsi que 970 créations d'emplois dans la police nationale ou encore de nouvelles primes pour ce secteur. Les syndicats ne semblent pas convaincus par le plan d'aide d'un milliard d'euros annoncé par la ministre de l'Agriculture Annie Genevard pour venir en aide aux agriculteurs frappés cet été par la sécheresse. FNSEA, Jeunes Agriculteurs et Confédération Paysanne réclament tous une enveloppe bien plus conséquente. Donald Trump a annoncé hier qu'il envoyait ses émissaires à Jared Kushner et Steve Witkoff à Moscou et à Kiev avec une proposition pour mettre un terme à la guerre en Ukraine. Volodymyr Zelensky a lui confirmé qu'il n'y aurait pas de frappes aériennes contre la Russie pendant leur visite et demande à la Russie d'en faire de même. Et du football, le Paris Saint-Germain s'est incliné 2-1 hier soir au Parc des Princes face à Monaco.
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Salut les gourmandes, c'est l'heure de la petite recette du jour. Aujourd'hui, je vous propose un poulet à la crème de poivron. Pour 4 personnes, il vous faudra 480 g de blanc de poulet, 320 g de poivron rouge, 15 g d'huile d'olive, du sel et du poivre. Laver, épépiner et découper les poivrons en deux, recouvrir une plaque de papier sulfurisé, déposez-y les moitiés de poivron, la partie avec la peau tournée vers le haut, enfournez sous le grill du four environ 20 minutes. Lorsque la peau a commencé à noircir, retirez les poivrons du four, laissez refroidir ceux-ci avant de les peler. Découpez le poulet en gros morceaux, faire dorer ceux-ci dans une poêle avec un peu d'huile d'olive durant une dizaine de minutes. Durant la cuisson du poulet, mixez les poivrons avec 2 cuillères à soupe d'eau et 1 cuillère à soupe d'huile d'olive. Versez la crème de poivron dans la poêle avec le poulet, faire chauffer à feu doux en remuant à l'aide d'une spatule salée et poivrée. Servir chaud. Bon appétit. 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

0: Voici votre horoscope de ce samedi 5 septembre. Bélier, la situation évoluera en votre faveur. Voilà de quoi vous remettre du baume au cœur.
1: Taureau, les rapports avec votre entourage seront très harmonieux, spécialement pour les natifs du premier décan.
2: Gémeaux, il pourrait y avoir de la tension dans vos rapports avec vos proches. La vigilance est de mise.
3: Cancer, imposez vos idées avec diplomatie et surtout laissez aux autres la possibilité de s'exprimer.
4: Lion, ce samedi sera trop ennuyeux à votre goût, vous aurez envie de plus d'action.
5: Vierge, vous pourriez être facilement irritable et vos proches ne sauront pas comment s'y prendre avec vous.
6: Balance, vous pouvez réaliser des prouesses lorsque vous croyez en vous, alors lancez-vous.
7: Scorpion, vous ne manquerez pas de vitalité en ce samedi et vous serez sur tous les fronts.
8: Sagittaire, il serait peut-être temps de remettre en question certaines de vos mauvaises habitudes.
9: Capricorne, c'est la grande forme aujourd'hui, vous aurez un moral d'acier et tout sera plutôt simple pour vous.
10: Verseau, si vous sentez qu'il est important d'agir, vous devrez écouter votre instinct.
11: Poisson, plein de fougue et de passion, voilà qui promet côté cœur.

Un ciel partiellement nuageux sur la partie nord et du soleil sur la partie sud. Voilà ce qui nous attend pour ce samedi avec encore plusieurs départements qui sont placés en vigilance orange pour canicule, notamment dans le sud.

Un très bon week-end avec nous, samedi 5 septembre 2026. Bienvenue à vous, bonne journée, bonne fête aux Raïssa qui sont à l'honneur, c'est leur fête et c'est la journée internationale de la charité. Dans l'éphéméride de cette journée, la célèbre série américaine Dynasty débarquait en France sur France 3, c'était un 5 septembre 1983, il y a donc déjà 43 ans. Allez, bon anniversaire à vous les natifs du 5 septembre, vous êtes le même jour que Gérard Louvain qui fête ses 80 ans. Bon anniversaire également à une ex-speakerine du petit écran en France, Denise Fabre, elle fête ses 84 ans. Très bonne journée.

On la surnomme la diabolique de Nancy. Simone Weber, une petite bonne femme née en 1929 à Ancerville dans la Meuse, à qui on prêterait le bon Dieu sans confession. Et pourtant, derrière son apparence de mamie gâteau se cache une manipulatrice meurtrière qui ne cesse encore aujourd'hui de clamer son innocence. Il faut qu'on vous donne quand même quelques détails sur sa vie, ce qui n'excusera jamais les faits mais qui pourrait en expliquer une partie. Simone a 5 enfants et a mis son mari alcoolique à la porte. 2 de ses enfants sont morts assez jeunes, ce qui l'a fait sombrer dans la mythomanie et la paranoïa. Elle se remarie en 1977, mais la donzelle est volage. Elle est rapidement suspectée du meurtre de son amant, Bernard Etier, 55 ans. Une disparition signalée par sa fille dans l'Est républicain le 7 juillet 1985. Et pas de bol pour Simone, les témoignages accablants de voisins se multiplient. Tous confirment l'avoir vu guetter son amant au volant de sa voiture à Maxéville et même le menacer de mort, un fusil à la main. Rien que ça, ça sent pas bon pour notre mamie gâteau. Pour ne rien arranger, Bernard aurait mis fin à leur relation, lassé de sa jalousie maladive. D'autres l'auraient vu le 23 juin 1985 descendre de chez elle pas moins de 17 sacs poubelles en pleine nuit après avoir effectué un nettoyage nocturne peu discret. Et au point où on en est, en voiture Simone, elle a également loué une meuleuse à béton retrouvée dans le coffre de sa voiture avec des traces de sang et un morceau de chair. Bon appétit! Il faut aussi savoir que Simone et sa sœur Madeleine, qui habitent sur la Côte d'Azur, sont très proches. Elles s'appellent d'ailleurs souvent, mais bizarrement, les frangines emploient un code pour se parler. Qui fait ça s'il n'a rien à se reprocher? On est d'accord, une sœur qui l'aide à faire disparaître des pièces à conviction appartenant à Bernard Etier. Finalement, un tronc humain, celui de Bernard, est repêché le 15 septembre 1985 à Poincy, près de Meaux. Les deux sœurs sont arrêtées le 8 novembre. Jugées du 17 janvier au 28 février 1991 devant la cour d'assises de Meurthe-et-Moselle, la Simone fait son show dans le box, récusant carrément 25 de ses avocats ou insultant des témoins. Elle éclate même de rire quand l'avocat général requiert 20 ans de réclusion criminelle à son encontre. Une peine à laquelle elle est bel et bien condamnée le 28 février 1991. Incarcérée à la prison centrale des femmes de Rennes, elle est libérée le 17 novembre 1999 et vit depuis à Cannes. Définitivement ancrée dans son mensonge, elle a même en mai 2017 lancé une demande de procédure en révision de sa condamnation. Sacrée Simone.

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4: Bonjour à tous. Le mercure va encore grimper ce week-end. 7 départements du sud de la France sont placés aujourd'hui en vigilance orange canicule par Météo France. L'Ardèche, l'Aude, la Drôme, le Gard, l'Hérault, les Pyrénées-Orientales et le Vaucluse. La baisse des températures est prévue à partir de lundi par l'ouest. Les températures avoisineront 25 à 32 degrés les deux premiers jours de la semaine sur une grande partie du territoire. Trois hommes âgés de 18 à 26 ans soupçonnés de préparer un projet d'action violente visant la communauté juive et un départ vers l'État islamique en Afrique ont été interpellés dans l'Essonne et en Indre-et-Loire. L'un d'eux était en lien avec Jessica Bowie, une jeune femme de 35 ans soupçonnée d'avoir projeté un attentat contre le Capitole du district de New York aux États-Unis et interpellée le mois dernier par l'FBI. Un jeune de 18 ans soupçonné d'appartenir au groupe de hackers Zero Bits et d'avoir participé notamment à la cyberattaque contre la Direction Générale des Finances Publiques a été mis en examen et placé en détention provisoire. Il a été interpellé le 18 août en région parisienne et avait déjà été mis en examen dans deux dossiers d'attaque informatique commis en 2023 et 2024 alors qu'il était encore mineur. Selon le fisc, 678 000 personnes ont été touchées par ce dernier piratage. 14 ans jour pour jour après le quadruple meurtre de Chevaline en Haute-Savoie, la procureure du pôle Cold Case de Nanterre a confirmé que des magistrats souhaitaient faire revenir sur place les deux rescapés témoins du crime, deux sœurs âgées à l'époque de 4 et 7 ans. Le 20 août dernier, un pistolet a été retrouvé au fond du lac d'Annecy. Les syndicats de police appellent à manifester le 15 septembre prochain après une réunion jugée décevante avec le ministre de l'Intérieur Laurent Nunez. Alliance et Unité réclament une hausse significative du budget de la police ainsi qu'une revalorisation de la prime de risque. Et du rugby avec la reprise ce week-end du top 14. 5 matchs sont prévus ce soir à 19h05 et Bayonne-Toulon, Castres-Vannes, Lyon-Clermont, Montpellier-Pau et Stade Français Perpignan. Bordeaux recevra le Racing 92 à partir de 21h15.
5: Bienvenue dans votre Minute Sport. La fin d'une époque. Gaël Monfils a disputé le dernier match de sa carrière au Grand Chelem dans la nuit du jeudi à vendredi. Le Parisien s'est incliné au deuxième tour de l'US Open face à l'Américain Léarné Ertienne. 6-3, 6-4, 6-3. À 40 ans, il raccrochera définitivement en fin de saison à Paris. Et en cyclisme, le Belge Wout Van Aert a remporté hier la 13e étape de la Vuelta. Au sprint devant le Français Valentin Paré-Peintre. Et du côté du football, 3 personnes ont été interpellées hier après l'agression raciste d'un couple en marge de l'Olympique lyonnais, Le Havre. Du côté de la Formule 1, coup de théâtre, 3 mois après le Grand Prix de Monaco, la FIA rétablit les pénalties de Pierre Gasly qui perd son podium. La 3e place revient donc à Isaac Hadjar. Et enfin, le top 14 fait sa rentrée aujourd'hui et l'UFC revient à Paris. C'était votre flash sport. Passez un bon samedi à tous.
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Salut les gourmands, salut les gourmandes, c'est l'heure de la petite recette du jour. Aujourd'hui, je vous propose la roulade de poivrons au thon et à la feta. Pour 4 personnes, il vous faudra 2 poivrons rouges, 2 poivrons jaunes, 200 g de feta, 5 cl d'huile d'olive, du poivre, du sel, 200 g de thon en boîte, une gousse d'ail. Coupez les poivrons en 4, retirez les cloisons et les graines, mettre les morceaux de poivrons au four près du grill, la peau vers le haut. Quand la peau boursoufle après 15 minutes, les retirer du four, les mettre dans une assiette et mettre une assiette par-dessus, la condensation permet de mieux les éplucher. Mettre de côté une petite portion de feta, 10 à 20 g, mixer le reste de la feta, le thon et l'ail, rajouter l'huile d'olive pour obtenir une mousse salée et poivrée. Éplucher les morceaux de poivrons, mettre une cuillère de mousse et rouler et faire tenir la roulade avec un pic. Mettre au frais pendant une demi-heure. Servir sur une salade verte arrosée d'huile d'olive. Émietter la feta mise de côté et la répartir sur les roulades. Bon appétit! 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

0: Voici votre horoscope de ce samedi 5 septembre. Bélier, la situation évoluera en votre faveur. Voilà de quoi vous remettre du baume au cœur.
1: Taureau, les rapports avec votre entourage seront très harmonieux, spécialement pour les natifs du premier décan.
2: Gémeaux, il pourrait y avoir de la tension dans vos rapports avec vos proches. La vigilance est de mise.
3: Cancer, imposez vos idées avec diplomatie et surtout laissez aux autres la possibilité de s'exprimer.
4: Lion, ce samedi sera trop ennuyeux à votre goût, vous aurez envie de plus d'action.
5: Vierge, vous pourriez être facilement irritable et vos proches ne sauront pas comment s'y prendre avec vous.
6: Balance, vous pouvez réaliser des prouesses lorsque vous croyez en vous, alors lancez-vous.
7: Scorpion, vous ne manquerez pas de vitalité en ce samedi et vous serez sur tous les fronts.
8: Sagittaire, il serait peut-être temps de remettre en question certaines de vos mauvaises habitudes.
9: Capricorne, c'est la grande forme aujourd'hui, vous aurez un moral d'acier et tout sera plutôt simple pour vous.
10: Verseau, si vous sentez qu'il est important d'agir, vous devrez écouter votre instinct.
11: Poisson, plein de fougue et de passion, voilà qui promet côté cœur.
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Un ciel partiellement nuageux sur la partie nord et du soleil sur la partie sud. Voilà ce qui nous attend pour ce samedi avec encore plusieurs départements qui sont placés en vigilance orange pour canicule, notamment dans le sud.

Un très bon week-end avec nous, samedi 5 septembre 2026. Bienvenue à vous, bonne journée, bonne fête aux Raïssa qui sont à l'honneur, c'est leur fête et c'est la journée internationale de la charité. Dans l'éphéméride de cette journée, la célèbre série américaine Dynasty débarquait en France sur France 3. C'était un 5 septembre 1983, il y a donc déjà 43 ans. Allez, bon anniversaire à vous les natifs du 5 septembre. Vous êtes le même jour que Gérard Louvain qui fête ses 80 ans. Bon anniversaire également à une ex-speakerine du petit écran en France, Denise Fabre. Elle fête ses 84 ans. Très bonne journée.

On la surnomme la diabolique de Nancy. Simone Weber, une petite bonne femme née en 1929 à Ancerville dans la Meuse, à qui on prêterait le bon Dieu sans confession. Et pourtant, derrière son apparence de mamie gâteau se cache une manipulatrice meurtrière qui ne cesse encore aujourd'hui de clamer son innocence. Il faut qu'on vous donne quand même quelques détails sur sa vie, ce qui n'excusera jamais les faits mais qui pourrait en expliquer une partie. Simone a 5 enfants et a mis son mari alcoolique à la porte. 2 de ses enfants sont morts assez jeunes, ce qui l'a fait sombrer dans la mythomanie et la paranoïa. Elle se remarie en 1977, mais la donzelle est volage. Elle est rapidement suspectée du meurtre de son amant, Bernard Etier, 55 ans. Une disparition signalée par sa fille dans l'Est républicain le 7 juillet 1985. Et pas de bol pour Simone, les témoignages accablants de voisins se multiplient. Tous confirment l'avoir vu guetter son amant au volant de sa voiture à Maxéville et même le menacer de mort, un fusil à la main. Rien que ça, ça sent pas bon pour notre mamie gâteau. Pour ne rien arranger, Bernard aurait mis fin à leur relation, lassé de sa jalousie maladive. D'autres l'auraient vu le 23 juin 1985 descendre de chez elle pas moins de 17 sacs poubelles en pleine nuit après avoir effectué un nettoyage nocturne peu discret. Et au point où on en est, en voiture Simone, elle a également loué une meuleuse à béton retrouvée dans le coffre de sa voiture avec des traces de sang et un morceau de chair. Bon appétit! Il faut aussi savoir que Simone et sa sœur Madeleine, qui habitent sur la Côte d'Azur, sont très proches. Elles s'appellent d'ailleurs souvent, mais bizarrement, les frangines emploient un code pour se parler. Qui fait ça s'il n'a rien à se reprocher? On est d'accord, une sœur qui l'aide à faire disparaître des pièces à conviction appartenant à Bernard Etier. Finalement, un tronc humain, celui de Bernard, est repêché le 15 septembre 1985 à Poincy, près de Meaux. Les deux sœurs sont arrêtées le 8 novembre, jugées du 17 janvier au 28 février 1991 devant la cour d'assises de Meurthe-et-Moselle. La Simone fait son show dans le box, récusant carrément 25 de ses avocats ou insultant des témoins. Elle éclate même de rire quand l'avocat général requiert 20 ans de réclusion criminelle à son encontre. Une peine à laquelle elle est bel et bien condamnée le 28 février 1991. Incarcérée à la prison centrale des femmes de Rennes, elle est libérée le 17 novembre 1999 et vit depuis à Cannes. Définitivement ancrée dans son mensonge, elle a même en mai 2017 lancé une demande de procédure en révision de sa condamnation. Sacré Simone.

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3: Bonjour à tous, une nouvelle vague de chaleur est annoncée ce week-end. 7 départements du sud de la France sont placés aujourd'hui en vigilance orange canicule avec, selon Météo France, de possibles records mensuels de température à prévoir. Sont concernés l'Ardèche, l'Aude, la Drôme, le Gard, l'Hérault, les Pyrénées-Orientales et le Vaucluse. Un feu de forêt s'est déclaré hier dans l'Aude et a déjà parcouru 225 hectares. 32 personnes ont dû être évacuées par précaution. 330 pompiers sont toujours mobilisés. Une reconnaissance aérienne est en cours afin de déterminer la suite des actions à mener. La situation est toujours défavorable. Deux anciennes employées du chanteur Julio Iglesias ont déposé une nouvelle plainte contre lui pour agression sexuelle et travail forcé, des faits qui se seraient produits en 2021 aux Bahamas et en République dominicaine. Julio Iglesias, 82 ans, lui, dénonce des accusations absolument fausses, affirmant n'avoir jamais agressé, contraint ou manqué de respect à aucune femme. 14 ans, un jour pour jour, après le quadruple meurtre de Chevaline en Haute-Savoie, la procureure du pôle Cold Case de Nanterre a confirmé que des magistrats souhaitaient faire revenir sur place les deux rescapés témoins du crime, deux sœurs âgées à l'époque de 4 et 7 ans. Le 20 août dernier, un pistolet a été retrouvé au fond du lac d'Annecy. Il n'y aura pas de consigne plastique pour recyclage en France, excepté dans les territoires volontaires, confirmation faite hier par le ministère de la Transition écologique, soit le troisième échec de l'exécutif dans la mise en place de ce système destiné à améliorer le taux de collecte des bouteilles et canettes en France. Donald Trump a annoncé hier qu'il envoyait ses émissaires à Moscou et à Kiev avec une proposition pour mettre un terme à la guerre en Ukraine. Volodymyr Zelensky a lui confirmé qu'il n'y aurait pas de frappe aérienne contre la Russie pendant la visite et demande à la Russie d'en faire de même. Du tennis avec l'US Open qui se poursuit après la qualification de l'Espagnol Carlos Alcaraz pour les huitièmes de finale. Victoire de l'Américain Ben Shelton en 4-7 face au Canadien Denis Shapovalov. Côté tricolore, c'est fini pour Arthur Rinderknecht et Valentin Vacheron.
4: Bienvenue dans votre Minute Sport. La fin d'une époque. Gaël Monfils a disputé le dernier match de sa carrière au Grand Chelem dans la nuit du jeudi à vendredi. Le Parisien s'est incliné au deuxième tour de l'US Open face à l'Américain Lerner Tien. 6-3, 6-4, 6-3. À 40 ans, il raccrochera définitivement en fin de saison à Paris. Et en cyclisme, le Belge Wout Van Aert a remporté hier la 13e étape de la Vuelta. Au sprint devant le Français Valentin Paré-Peintre. Et du côté du football, 3 personnes ont été interpellées hier après l'agression raciste d'un couple en marge de l'Olympique Lyonnais, Le Havre. Du côté de la Formule 1, coup de théâtre, 3 mois après le Grand Prix de Monaco, la FIA rétablit les pénalties de Pierre Gasly qui perd son podium. La 3e place revient donc à Isaac Hadjar. Et enfin, le top 14 fait sa rentrée aujourd'hui et l'UFC revient à Paris. C'était votre Flash Sport. Passez un bon samedi à tous.
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3: Bonjour à tous, une nouvelle vague de chaleur est annoncée ce week-end. 7 départements du sud de la France sont placés aujourd'hui en vigilance orange canicule avec, selon Météo France, de possibles records mensuels de température à prévoir. Sont concernés l'Ardèche, l'Aude, la Drôme, le Gard, l'Hérault, les Pyrénées-Orientales et le Vaucluse. Un feu de forêt s'est déclaré hier dans l'Aude et a déjà parcouru 225 hectares. 32 personnes ont dû être évacuées par précaution. 330 pompiers sont toujours mobilisés. Une reconnaissance aérienne est en cours afin de déterminer la suite des actions à mener. La situation est toujours défavorable. Deux anciennes employées du chanteur Julio Iglesias ont déposé une nouvelle plainte contre lui pour agression sexuelle et travail forcé, des faits qui se seraient produits en 2021 aux Bahamas et en République dominicaine. Julio Iglesias, 82 ans, lui, dénonce des accusations absolument fausses, affirmant n'avoir jamais agressé, contraint ou manqué de respect à aucune femme. 14 ans, un jour pour jour, après le quadruple meurtre de Chevaline en Haute-Savoie, la procureure du pôle Cold Case de Nanterre a confirmé que des magistrats souhaitaient faire revenir sur place les deux rescapés témoins du crime, deux sœurs âgées à l'époque de 4 et 7 ans. Le 20 août dernier, un pistolet a été retrouvé au fond du lac d'Annecy. Il n'y aura pas de consigne plastique pour recyclage en France, excepté dans les territoires volontaires, confirmation faite hier par le ministère de la Transition écologique, soit le troisième échec de l'exécutif dans la mise en place de ce système destiné à améliorer le taux de collecte des bouteilles et canettes en France. Donald Trump a annoncé hier qu'il envoyait ses émissaires à Moscou et à Kiev avec une proposition pour mettre un terme à la guerre en Ukraine. Volodymyr Zelensky a lui confirmé qu'il n'y aurait pas de frappe aérienne contre la Russie pendant la visite et demande à la Russie d'en faire de même. Du tennis avec l'US Open qui se poursuit après la qualification de l'Espagnol Carlos Alcaraz pour les huitièmes de finale. Victoire de l'Américain Ben Shelton en 4-7 face au Canadien Denis Shapovalov. Côté tricolore, c'est fini pour Arthur Rinderknecht et Valentin Vacheron.
4: Bienvenue dans votre Minute Sport. La fin d'une époque, Gaël Monfils a disputé le dernier match de sa carrière au Grand Chelem dans la nuit du jeudi à vendredi. Le Parisien s'est incliné au deuxième tour de l'US Open face à l'Américain Léarné Ertienne. 6-3, 6-4, 6-3. À 40 ans, il raccrochera définitivement en fin de saison à Paris. Et en cyclisme, le Belge Wout Van Aert a remporté hier la 13e étape de la Vuelta. Au sprint devant le Français Valentin Paré-Peintre. Et du côté du football, 3 personnes ont été interpellées hier après l'agression raciste d'un couple en marge de l'Olympique lyonnais, Le Havre. Du côté de la Formule 1, coup de théâtre, 3 mois après le Grand Prix de Monaco, la FIA rétablit les pénalties de Pierre Gasly qui perd son podium. La 3e place revient donc à Isaac Hadjar. Et enfin, le top 14 fait sa rentrée aujourd'hui et l'UFC revient à Paris. C'était votre flash sport. Passez un bon samedi à tous.
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3: Bonjour à tous. On commence avec la météo et la chaleur qui reste très forte dans le sud de la France. 7 départements sont désormais en vigilance orange, canicule. Il fera jusqu'à 38 degrés cet après-midi et localement 40 degrés dans les secteurs les plus chauds. Une chaleur exceptionnelle pour un mois de septembre et qui va encore se maintenir demain avant un rafraîchissement attendu lundi. Et cette forte chaleur complique aussi la situation dans l'Aude. Près d'Axa, l'incendie a déjà parcouru 225 hectares. Le feu reste actif. Ce matin, et les pompiers craignent une journée difficile avec les températures élevées et le terrain escarpé. 350 pompiers et d'importants moyens aériens sont mobilisés. 2 pompiers ont été légèrement blessés. Une trentaine d'habitants avaient également dû être évacués avant de pouvoir regagner leur domicile. On reste dans les faits divers avec une affaire d'antiterrorisme. 3 hommes ont été mis en examen et placés en prison. Ils sont soupçonnés d'avoir préparé un départ vers un groupe lié à l'État islamique en Afrique et peut-être un projet d'action violente visant la communauté juive. L'enquête se poursuit pour déterminer précisément leur intention. Et puis en Moselle, une affaire d'agression sexuelle présumée sur des enfants. Un couple de famille d'accueil est soupçonné d'avoir agressé 26 enfants entre 1997 et 2016. Les 2 suspects âgés de 69 et 71 ans contestent les accusations. Direction Lille maintenant, où la braderie prend des airs de rentrée politique. Gabriel Attal, candidat à la présidentielle, s'en est pris au Rassemblement national, affirmant contre le RN et lui, il y a 2 mondes. À l'international, les émissaires de Donald Trump sont attendus à Moscou puis à Kiev pour tenter de faire avancer les négociations de paix. Ils doivent rencontrer Vladimir Poutine aujourd'hui avant de se rendre en Ukraine demain pour rencontrer Volodymyr Zelensky. Et on termine avec le sport. En Ligue 1, le PSG s'est encore incliné face à Monaco 2-1. Paris avait pourtant ouvert le score avant de se faire renverser en deuxième période. Après 3 journées, le PSG n'a toujours pas gagné et ne compte que 2 points.
4: Bienvenue dans votre Minute Sport. La fin d'une époque. Gaël Monfils a disputé le dernier match de sa carrière au Grand Chelem dans la nuit du jeudi à vendredi. Le Parisien s'est incliné au deuxième tour de l'US Open face à l'Américain Léerner Tien. 6-3, 6-4, 6-3. À 40 ans, il raccrochera définitivement en fin de saison à Paris. Et en cyclisme, le Belge Wout Van Aert a remporté hier la 13e étape de la Vuelta. Au sprint devant le Français Valentin Paré-Peintre. Et du côté du football, 3 personnes ont été interpellées hier après l'agression raciste d'un couple en marge de l'Olympique lyonnais, Le Havre. Du côté de la Formule 1, coup de théâtre, 3 mois après le Grand Prix de Monaco, la FIA rétablit les pénalties de Pierre Gasly qui perd son podium. La 3e place revient donc à Isaac Hadjar. Et enfin, le top 14 fait sa rentrée aujourd'hui et l'UFC revient à Paris. C'était votre flash sport. Passez un bon samedi à tous.
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Votre soirée télé pour ce samedi 5 septembre, c'est parti avec The Voice Kids ce soir sur TF1. Versailles en fête sur France 2. Sur France 3, vous pourrez voir votre série Meurtre à Meurtre au Puy-en-Velay ce soir. Sur Canal+, le rugby avec la reprise du championnat de Top 14, première journée, Bordeaux-Bègle contre Racing 92. Échappée belle, c'est sur France 5, direction l'Alsace. Et puis enfin The Rookie, le flic de Los Angeles ce soir sur M6. Excellent samedi et bonne soirée télé.

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Votre soirée télé pour ce samedi 5 septembre, c'est parti avec The Voice Kids ce soir sur TF1. Versailles en fête sur France 2. Sur France 3, vous pourrez voir votre série Meurtre à Meurtre au Puy-en-Velay ce soir. Sur Canal+, le rugby avec la reprise du championnat de Top 14, première journée, Bordeaux-Bègle contre Racing 92. Échappée belle, c'est sur France 5, direction l'Alsace. Et puis enfin, The Rookie, le flic de Los Angeles ce soir sur M6. Excellent samedi et bonne soirée télé. 100%

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3: Bonsoir à tous. Les fortes chaleurs vont persister encore demain avec jusqu'à 38 degrés attendus localement. Il faudra attendre lundi pour retrouver une baisse des températures sur l'ensemble de l'Hexagone. En meeting à Lille, Jean-Luc Mélenchon a réaffirmé sa proposition d'annuler la dette française détenue par la Banque Centrale Européenne malgré les nombreuses critiques politiques suscitées par cette idée. Il a déclaré avoir travaillé avec des économistes sur le sujet. Éric Ciotti, quant à lui, a présenté plusieurs propositions après avoir annoncé son alliance avec le Rassemblement National de Marine Le Pen. Il souhaite notamment remplacer les régions par des provinces, réformer le système des retraites et réduire, voire supprimer les droits de succession. Et après l'arrestation de deux suspects dans le piratage du fisc, la directrice générale des finances publiques a salué une excellente nouvelle et réitéré ses excuses. Pour rappel, les données de 678 000 personnes ont été dérobées, dont celles de 350 000 particuliers. On poursuit avec le ministre de l'Intérieur, Laurent Nunez, qui a demandé au préfet de renforcer la sécurité autour des lieux de culte juif à l'approche des fêtes. Il invoque une menace terroriste toujours élevée et la persistance des actes antisémites. Et 10 jours après la crue meurtrière au Népal, les secours ont extrait vivant un troisième rescapé d'un tunnel. Deux ouvriers népalais avaient déjà été sauvés hier et les recherches se poursuivent afin de retrouver d'éventuels survivants de ce drame qui a fait au moins 1287 décès. Vladimir Poutine, de son côté, a ordonné une suspension de 3 jours des frappes sur Kiev à partir de ce soir minuit en lien avec la visite d'émissaires américains. Cette trêve intervient après des bombardements russes sur les aéroports de la capitale ukrainienne. Côté sport en cyclisme, victoire de Marco Brenner sur la 14e étape de la Vuelta. Enric Mas conserve lui son maillot de leader. Et puis enfin du football avec la 3e journée de championnat de Ligue 1. Le Havre affronte Brest ce soir tandis que Nice défiera Le Mans. Les deux matchs se joueront à 20h45.
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1: Bonsoir à tous. Les fortes chaleurs vont persister encore demain avec jusqu'à 38 degrés attendus localement. Il faudra attendre lundi pour retrouver une baisse des températures sur l'ensemble de l'Hexagone. En meeting à Lille, Jean-Luc Mélenchon a réaffirmé sa proposition d'annuler la dette française détenue par la Banque Centrale Européenne malgré les nombreuses critiques politiques suscitées par cette idée. Il a déclaré avoir travaillé avec des économistes sur le sujet. Éric Ciotti, quant à lui, a présenté plusieurs propositions après avoir annoncé son alliance avec le Rassemblement National de Marine Le Pen. Il souhaite notamment remplacer les régions par des provinces, réformer le système des retraites et réduire, voire supprimer les droits de succession. Et après l'arrestation de deux suspects dans le piratage du fisc, la directrice générale des finances publiques a salué une excellente nouvelle et réitéré ses excuses. Pour rappel, les données de 678 000 personnes ont été dérobées, dont celles de 350 000 particuliers. On poursuit avec le ministre de l'Intérieur, Laurent Nunez, qui a demandé au préfet de renforcer la sécurité autour des lieux de culte juif à l'approche des fêtes. Il invoque une menace terroriste toujours élevée et la persistance des actes antisémites. Et 10 jours après la crue meurtrière au Népal, les secours ont extrait vivant un troisième rescapé d'un tunnel. Deux ouvriers népalais avaient déjà été sauvés hier et les recherches se poursuivent afin de retrouver d'éventuels survivants de ce drame qui a fait au moins 1287 décès. Vladimir Poutine, de son côté, a ordonné une suspension de 3 jours des frappes sur Kiev à partir de ce soir minuit en lien avec la visite d'émissaires américains. Cette trêve intervient après des bombardements russes sur les aéroports de la capitale ukrainienne. Côté sport en cyclisme, victoire de Marco Brenner sur la 14e étape de la Vuelta. Enric Mas conserve lui son maillot de leader. Et puis enfin du football avec la 3e journée de championnat de Ligue 1. Le Havre affronte Brest ce soir tandis que Nice défiera Le Mans. Les deux matchs se joueront à 20h45.

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